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0: Cela n'a pas duré plus de 5 minutes, mais j'ai eu l'impression de passer une journée entière, les jambes m'écartaient et nues, sur cette table d'examen médical. Les chevilles coincées dans les étriers en métal livrés à moi-même, je scannais les murs de la petite salle à la recherche d'une image à laquelle me raccrocher. Un dessin anatomique, une campagne de prévention du cancer du sein ou du papillomavirus. N'importe quoi qui aurait pu me permettre de me dissocier. Un trou de verre pour sortir de mon corps, pour ne plus entendre les murmures de ma tante et de la gynéco dans le bureau attenant.
1: Bonjour, bienvenue dans votre magazine Parole, un magazine consacré aujourd'hui au livre de Rim Battal, « Je me regardais dans les yeux », paru aux éditions Bayard dans la collection Littérature intérieure. Nous avons rencontré Rim Battal dans le cadre du festival Printemps du Livre à Grenoble et nous lui avons demandé quelle avait été la genèse de ce premier roman « Je me regardais dans les yeux ».
2: Alors ce livre est né de l'envie de raconter une histoire qui se passe dans des milieux que je rencontre très peu dans la littérature moi-même en tant que lectrice. C'est-à-dire des milieux de classe moyenne au Maroc, de jeunes filles sans histoire, etc., qui sont des modèles et des paysages qui m'ont manqué à titre personnel. Ensuite, il y a aussi la volonté de déployer une sorte d'analyse sensible, qui n'a pas une analyse froide comme on pourrait trouver dans un essai, sur qu'est-ce qui fait qu'on accepte les injonctions patriarcales à un moment, quelles sont les stratégies de survie qu'on développe et qui parfois peuvent se retourner contre nous. D'où vient cette compétition entre les femmes, cette violence, pourquoi elles la reproduisent envers parfois même leur progéniture. Et ensuite, je me suis inspirée de quelque chose qui m'est arrivé elle-même. Donc il y avait ce désir de déployer tout ça. Et puis un jour, je me suis souvenue que quand j'étais adolescente, on m'a demandé un certificat de virginité. Ça m'est apparu comme le prétexte parfait, justement pour tirer tous ces fils et installer tout ce décor dont j'avais besoin.
1: Vous parlez de besoin de parler de ce sujet avec sensibilité. Pour en parler, on suit une jeune fille. Et en fait, tout commence par quelque chose de tout à fait banal, en tout cas à cet âge-là. C'est fumer une cigarette à la fenêtre avec sa sœur en regardant le garçon d'en face. Et là, la maman entre avec violence dans la chambre et devient violente physiquement. Et tout démarre là, en tout cas, d'un chemin de réflexion pour cette jeune fille.
2: Exactement. Et en fait, là, je voulais que ce soit une cigarette pour aussi démontrer à quel point la morale parfois se niche dans des recoins absolument absurdes et insignifiants. Parce que là, c'est une cigarette fumée, mais ce type de mini-transgression que commettent, entre guillemets, les adolescents, on en connaît. Faire le mur, aller à une soirée alors qu'on n'a pas le droit, sécher des cours, voilà. Et qui sont punis parfois de manière vraiment excessive et démesurée par rapport au crime, au délit initial. Et je voulais montrer ça, en fait. Je voulais aussi montrer à quel point, parfois, vouloir dominer peut trouver le moyen de se concrétiser en passant par des choses complètement absurdes et insignifiantes.
1: Et puis, vous avez un personnage qui est vraiment dans cette période où on ne sait pas trop ce que l'on veut devenir et qui navigue entre des espaces très différents. Elle est à la fois naïve, elle est jeune et jolie, elle imagine qu'elle pourrait correspondre à ses stéréotypes et en même temps elle aimerait bien être star de rock puis aussi épouser une notable. C'est aussi ce qui fait la richesse de ce parcours, c'est-à-dire ce moment où cette jeune fille est sur un point d'interrogation.
2: C'est le propre de l'adolescence, c'est un moment charnière en fait où on se pose plein de questions, où on a aussi les premières intuitions de ce qu'on est, de ce qu'on a envie, mais qui sont tellement mélangées, entremêlées avec aussi toutes les injonctions qui nous viennent d'ailleurs, tous les désirs et les ambitions de nos parents pour nous, le regard de la société. Parfois on sait ce qu'on veut, on sait ce qu'on veut devenir, mais la société nous en éloigne aussi. Alors on essaye de se bricoler des ambitions et des rêves qui vont à peu près après satisfaire tout le monde, ou qui sont parfois même hors sol. Ou... C'est un moment où à la fois on est complètement perdu, mais parce qu'on est complètement perdu, on peut tout se permettre. On peut se permettre de rêver tout.
1: Et ce parcours de cette jeune fille, cette difficulté à se chercher et cette violence, en fait, tout est déclenché. Tout à l'heure, vous parliez du rôle du patriarcat très violent, et en même temps, la violence n'est pas masculine physiquement, c'est sa mère. C'est sa mère qui est violente à la fois physiquement, mais aussi par les mots, puisqu'elle est capable d'inventer un vocabulaire qui est pire qu'un coup de fusil.
2: Tout à fait, mais c'est aussi l'idée, c'est de aussi montrer comment les femmes parfois se transforment en geôlières de leur propre prison, et aussi de montrer comment les hommes aussi délèguent cette violence. Parce que le père ne demande pas directement ce certificat de virginité, mais il ne s'y oppose pas. Et lui-même l'a demandé à la mère auparavant. Son petit copain ne le demande pas directement, mais juste il prend sa distance et il lui dit « T'as peur de quoi ?» T'as rien fait, fais-le. Et donc, elle se retrouve poussée donc, par ces femmes de manière active et par les hommes de manière passive parce qu'ils se présentent comme des alliés, mais qui ne le sont pas, parce qu'ils ne font rien pour en fait, la sortir de là, alors qu'ils en auraient le pouvoir en réalité. Et donc, c'est aussi toute cette complexité-là. J'avais pas envie d'avoir des personnages manichéens où la maman va la protéger et lui dire, la prendre dans ses bras et lui faire des câlins, et le père va la battre, etc. Je voulais un peu déplacer les questionnements pour montrer que le patriarcat, s'il est encore aujourd'hui là, c'est pas seulement parce que les hommes le perpétuent et dominent grâce à ça. Ça leur bénéficie, certes, mais il y a pas mal de femmes qui sont aussi empêtrées là-dedans, qui n'arrivent pas à prendre conscience, en fait, des endroits où elles reproduisent des réflexes patriarcaux, où elles reproduisent des violences patriarcales elles-mêmes, pour pouvoir s'en défaire.
1: D'ailleurs, vous le montrez en parlant de la maman, qui est plutôt une femme engagée, qui travaille et qui a même des hommes sous sa responsabilité, où on va l'inciter, et c'est ses collègues féminines, à de plus en plus s'habiller selon la norme.
2: C'est une sorte de petit mouvement insidieux, de dynamique même. C'est un petit mouvement à l'échelle individuelle, mais qui constitue du coup une sorte de dynamique beaucoup plus large de coercition sociale.
1: Et dans la complexité des personnages, notamment au niveau des femmes, il y a la tante qui est incroyable, puisqu'elle rentre du Canada avec mari et enfance, qui est libérale avec ses enfants, et en même temps, qui accueille sa nièce, qui s'est sauvée de chez ses parents vu la violence de la maman, et qui va, par rapport au certificat de virginité, inciter sa nièce à le faire.
2: Parce que la tante a aussi son propre agenda. Malheureusement, justement, ce que je voulais montrer aussi, c'est comment le système patriarcal nous fait nous retrouver dans des formes de compétition, de rivalité entre femmes. Donc il y a la mère et la tante qui sont rivales en fait, elles se mènent une guerre depuis longtemps. Et cette jeune fille, donc la nièce, arrive entre les mains de sa tante comme la parfaite arme pour justement mettre KO son adversaire. Et c'est là qu'elle va faire un choix qui est vraiment très triste, où plutôt que de choisir l'amour pour sa nièce et son devoir d'adulte de la protéger, elle va la livrer à ce certificat parce qu'elle est engagée dans cette petite guéguerre. Et c'est là où chaque personnage est vraiment très complexe et riche, parce que personne n'est juste gentil ou méchant en fait, mais les personnages se retrouvent à des moments clés où ils doivent faire des choix et ils ne font pas forcément les bons.
1: En tout cas, ils font les bons pour leur intérêt personnel.
2: Ils font les bons pour leur intérêt personnel et finalement, ils font les bons pour cette adolescente parce qu'ils vont briser en fait les murs qui l'entouraient, qui était censée la protéger, qui l'a protégée, mais qui était des murs quand même. Ça lui permet, elle, de voir l'extérieur, de se dire, ok, en fait, au-delà de ces murs-là, il y a autre chose, il y a peut-être ce que je suis réellement, au-delà de ce qu'on essaye de faire de moi dans ce moule. Elle va arriver à se construire elle-même et à prendre possession de son propre corps et de sa propre sexualité, son propre destin.
0: Soit. Bien que d'une gentillesse et d'une générosité immense, Imane n'était pas la plus sereine ni la plus commode des copines. Je demandais à mon amie de rester chez elle, de ne pas soulever de vagues avec sa propre mère. Je n'avais pas la force de gérer ses angoisses et sa paranoïa, dans une fugue commune. Elle offrit de me prêter son Walkman et ses écouteurs, mit d'autres compiles dans mon sac à dos, quelques gâteaux. Je sortis, sans savoir où aller, après avoir vérifié que ma mère avait bien libéré l'avenue.

0: Tout à l'heure, nous parlions du rôle des femmes, aussi élargir aux objectifs de la famille, parce que vous en parlez régulièrement dans ce livre. L'objectif des familles, il est clair, c'est pour les filles, bien se conduire, et puis surtout trouver un excellent mari, mais un excellent mari pour qui ?
1: Eh bien, c'est là que le statut social et des questions de classe entrent en jeu, et qui sont évoquées au second plan dans le livre, mais qui sont là. Il y a aussi l'honneur du clan. L'honneur des hommes est placé entre les jambes des femmes dans énormément de sociétés, et donc c'est là qu'elle va se retrouver justement à devoir justifier de son honneur, pas pour son honneur elle-même, mais finalement c'est toute la famille qui attend d'être blanchie avec ce certificat.
0: C'est l'honneur de la famille, et lorsqu'on essaye d'argumenter, l'argument est celui du courant, et en même temps c'est un argument qui repose sur quelque chose que les personnages n'ont pas lu.
1: Bah, en fait, la question de la religion est un peu complexe, parce qu'en fait elle est utilisée comme argument d'autorité à tort et à travers. Au Maroc et dans plein de pays où l'État et la religion ne sont pas séparés de manière très claire, très nette, la tradition et la religion sont tellement entremêlées que parfois on a vraiment peine à retrouver qu'est-ce qui vient des coutumes et qu'est-ce qui vient de la religion et des textes. Et pour cette histoire de certificat de virginité, elle est assez parlante parce que c'est un de ces endroits qui ne vient pas de la religion. Dans la religion musulmane, il y a une obligation de chasteté, et pour les hommes et pour les femmes, sur exactement le même plan. Pour prouver qu'une personne n'est pas pure ou n'est pas chaste, il faut plusieurs témoins oculaires qui aient vu la personne pendant un acte sexuel et qu'on ne puisse pas les séparer même avec un fil, c'est-à-dire qu'il y ait pénétration, qu'il y ait frottement, etc. Et donc, pour pouvoir voir cette proximité et pouvoir la décrire et la témoigner sans embâge, il faut que ça se passe en plein jour. C'est avec ça qu'on peut prouver soit l'adultère, soit le fait qu'il y a eu rapport sexuel entre deux personnes hors mariage selon les règles de l'islam. L'histoire du certificat de virginité, c'est une invention récente. Cette histoire de « ce sont seulement les femmes qui sont concernées », c'est une déformation totalement patriarcale, ça n'a rien à voir avec la religion musulmane. Finalement, il y a cette déformation qui fait toujours retomber le tort du même côté qui est celui des femmes, la culpabilité, la honte du même côté qui est celui des femmes, mais en se reposant sur aucun texte, en fait.
0: Vous abordez aussi un sujet important dans ce roman, c'est la question du mensonge, une question permanente et d'autant plus extraordinaire que même le père apprend à sa fille comment elle doit mentir, comme si le mensonge était aussi important que l'honneur de la famille. C'est quelque chose que l'on doit absolument maîtriser pour pouvoir vivre au quotidien.
1: Le mensonge est là pour ménager la chèvre et le chou. La chèvre étant l'honneur et le chou étant la liberté. Parce qu'il faut à la fois pouvoir ne pas nuire à la réputation de la communauté, du clan, de la famille, du père, de la mère, etc. et des frères et sœurs de la même fratrie. Mais en même temps, les parents, donc le père, la tante, etc., sont conscients que c'est intenable. Donc, chaque personne a, dans cette histoire, à déployer ses propres petites stratégies pour pouvoir à la fois créer des petites poches d'air et de liberté pour pouvoir survivre au milieu de tout ça et les transmettre à cette jeune fille. Pour eux, ça fait partie de son éducation et il lui passe les clés pour pouvoir à la fois être elle-même, être libre, pouvoir aller danser, rencontrer, voir des copines, s'amuser, peut-être même fréquenter des garçons avant le mariage, mais tout en préservant l'ordre des choses.
0: D'ailleurs, il y a un passage succulent où la tante explique à sa nièce comment, sur MSN, elle doit utiliser des pseudos pour pouvoir vivre une partie de sa vie et surtout être inconnue, même si quelqu'un l'interpelle dans la rue, comment manipuler absolument tout le monde.
1: Exactement, même au-delà de simplement MSN, elle démarre par MSN, après elle lui parle vraiment de pouvoir faire des bisous, rencontrer des garçons, même dans la vraie vie, la vie réelle, et justement en utilisant de la technique du pseudo, en brouillant les pistes sur qui elle est, d'où elle vient, quel est son quartier, etc., pour pouvoir préserver justement et sa famille et sa vie future. Elle lui dit, c'est la seule manière de pouvoir à la fois faut t'amuser, jouir de ton corps, etc., et plus tard, si tu te maries, si tu rencontres the one, tu n'auras pas à te justifier de ton passé. Ton passé ne te poursuivra pas.
0: Si le mensonge est en fil conducteur tout au long du livre, il y a un autre fil conducteur fondamental, peut-être le plus important, c'est celui de la sexualité, avec ce certificat de virginité. C'est une description assez violente à ressentir, comment cette jeune fille se sent à la fois violée et en même temps perdre sa virginité simplement avec cette consultation. Et c'est d'une violence incroyable pour elle.
1: Oui, parce qu'en fait, à la fois, j'avais envie aussi de questionner la virginité. Qu'est-ce que la virginité ? Est-ce qu'une pénétration par deux doigts dans le cadre d'une consultation, c'est perdre sa virginité ou pas ? Est-ce qu'il faut absolument jouir pour avoir perdu sa virginité ? Est-ce que c'est dans le cadre d'un rapport hétérosexuel ? Et d'un autre côté, j'avais envie de questionner aussi le viol. Parce que le viol, qu'est-ce que c'est ? En fait, on imagine toujours quelque chose de monstrueux qui se passe dans la rue, on est kidnappé, on est violé, c'est un inconnu, etc. Or, on sait aujourd'hui que ça se passe aussi dans les foyers. On parle de plus en plus de viol conjugal, d'inceste. Et en fait, moi, j'avais envie de parler d'un autre type de viol, parce que viol, qu'est-ce que c'est à la base ? C'est intrusion de force sans le consentement de la personne dans son corps. Et cette consultation gynécologique où la jeune fille, dont le corps n'a jamais été touché, jamais été exploré, se retrouve les jambes écartées avec une inconnue qui met deux doigts dans son sexe, en fait, est-ce que ce n'est pas un viol ? Alors que c'est contre sa volonté, elle ne serait jamais partie de son plein gré chez une gynéco pour avoir un examen aussi poussé. Les premières consultations gynécologiques avant d'avoir une sexualité, en fait, ne comprennent pas un examen aussi poussé. Voilà, c'est pour ça que je le présente aussi comme un viol dans le livre, parce qu'il est aussi vécu comme un viol par cette jeune fille, un viol qui est commandité par sa propre mère, qui est exercé sur elle par une personne détenant une autorité, conduite à l'abattoir par sa tante. Toutes ces complicités, en fait, qu'on n'imaginerait pas, qui finalement, sous prétexte de protéger, commettent le pire.
0: C'est effectivement la description d'un viol. Elle n'a jamais subi de tels examens. Elle ne s'est jamais retrouvée nue devant d'autres personnes. Ça aussi, pour elle, c'est un choc. Et en parallèle, et vous l'écrivez, c'est aussi la question de l'éducation sexuelle, c'est-à-dire que les jeunes filles, à ce moment-là, ne savent rien. À l'école, on n'en parle pas. Et c'est aussi quelque chose qui renforce cette agressivité, cette difficulté.
1: Oui, complètement, parce qu'en fait, tout ce à quoi elle a accès comme information, c'est jeune et jolie, et encore, en fait, elle lit des histoires, des témoignages, mais elle ne comprend pas, en fait, ce qui se passe, elle ne comprend pas le bêtisier du sexe, mais en fait, elle ne connaît pas comment ça se passe normalement pour savoir qu'est-ce qui est drôle ou pas dans un bêtisier. Et même ses projections, ses fantasmes, etc., restent vraiment très très chastes parce qu'elle ne connaît rien de la sexualité. Et à ce moment-là, je voulais aussi situer cette histoire dans le moment où même moi-même j'étais adolescente et où j'ai vu à quel point on était vraiment livrés à nous-mêmes parce qu'il n'y avait pas Internet à cette époque-là, dans les années 2000-2010, et donc on n'avait accès à aucune information. Et puis, elle arrive tout de même à éprouver du désir. C'est quelque chose qu'elle ressent, mais c'est quelque chose de très diffus qu'elle n'arrive pas à identifier, mais qu'elle n'a jamais assouvi parce qu'elle n'a vraiment aucune idée de comment on peut faire et qu'est-ce que ça impliquerait.

C'est ainsi dans ce pays. Chaque soir, chaque jour, des milliers de jeunes filles de tous les milieux, toutes origines sociales et culturelles confondues, tous âges, se prennent des patates dans la gueule, des coups de boule, se font pincer l'intérieur des cuisses avec du gros sel pour accentuer la douleur, se font arracher les cheveux par mèches entières, pendant que d'autres soupirent et jouissent dans des recoins discrets, ici ou là, à l'arrière de taxis, dans des chambres sordides louées à la journée, sur les plages la nuit, avec des conséquences plus ou moins lourdes ensuite, des conséquences plus ou moins transformatrices de toute une trajectoire.

0: Et puis cette situation va aussi, avec le temps, lui permettre d'écouter sa maman lui parler de sa propre découverte de la sexualité. Vous le disiez tout à l'heure, elle a été obligée, elle aussi, de faire un certificat de virginité. Mais c'est aussi le rituel social du drap qui est montré après la nuit de noces, qui est une autre violence envers les femmes et une autre absurdité, parce que lors d'un premier rapport, on n'est pas obligé de saigner. Donc il y a quelque chose qui est complètement pervers dans cet acte du drap montré.
1: Il s'agit d'une violence également, ce qui est une violence qui est très très forte, parce que pour saigner, il faut que les muscles du périnée soient tellement contractés par crainte, par anxiété, par peur, jusqu'à empêcher la pénétration. Et c'est ces frottements qui irritent en fait les muqueuses et qui font qu'on saigne, mais ce n'est pas vraiment l'hymen, même quand il est rompu, les saignements qui en découlent sont tellement minimes qu'ils n'arrivent même pas jusqu'à la sortie de... qu'ils ne sortent pas par le sexe de la personne qui, j'ai pas envie de dire subir, mais qui vit une pénétration. Et puis aussi, il y a la question de, est-ce que un acte non sexuel, non pénétratif, est-ce que c'est rester chaste ou pas? Est-ce que le fait de se masturber, c'est être chaste ou ne pas être chaste? Est-ce que le fait d'avoir un rapport lesbien sans pénétration, est-ce que c'est on est toujours vierge ou pas? Tout est absurde autour de la question de la virginité telle qu'elle est présentée aujourd'hui, en fait. Et bien sûr, le personnage de la mère, parce que c'est on parle de sa sexualité, elle montre justement, enfin, dans ce livre-là, j'essaie aussi de montrer à quel point ces histoires de virginité peuvent avoir un impact sur le long terme, sur jusqu'à impacter, jusqu'à détériorer la vie sexuelle d'une personne, parce que le fait de arriver vierge jusqu'au mariage, ça veut dire qu'on n'a pas eu un apprentissage doux de la sexualité par étapes. On arrive d'un seul coup, c'est la nuit de noces, et là il faut qu'il y ait pénétration coûte que coûte pour pouvoir sortir le drap, ce qui est vraiment d'une extrême violence. On n'a pas le temps de passer par la caresse, par la découverte du corps, par les tentatives, par petit à petit, avant d'en arriver à la pénétration. C'est très très brutal comme entrée dans l'âge adulte, j'ai envie de dire, dans l'âge sexuel plutôt.
0: Votre personnage, par bonheur, parce qu'il y a aussi du bonheur dans ce livre, va petit à petit arriver à cette découverte et elle va faire le choix du premier rapport, ce qui est quand même assez exceptionnel, c'est-à-dire c'est elle qui va choisir l'homme, non pas parce qu'elle c'est l'homme de sa vie, mais parce que c'est l'homme qui apportera la découverte et la douceur.
1: Exactement, elle choisit quelqu'un en qui elle a vraiment confiance. Comme c'est quelqu'un qui a été trahi donc, par toutes ces personnes auparavant, elle n'a pas envie de placer, de vivre une première fois comme on s'y projette habituellement avec l'amoureux avec qui on a peut-être envie de passer éventuellement sa vie, comme elle s'imaginait auparavant. Mais il s'agit même presque plus que d'un choix, mais d'une décision. Parce qu'elle décide de comment ça va se passer, avec qui, à quel moment. Elle se trouve en train de convaincre la personne avec qui, la personne qu'elle a choisie pour cette première fois, qui contre-argumente. Mais quand, en contre-argumentant, on voit à quel point cette personne est fiable, qu'elle se soucie d'elle, qu'elle a de la tendresse pour elle, etc. Et donc ça la rassure encore plus. Et voilà. Après, je ne veux pas spoiler.
0: Non, on va pas spoiler la fin. Et puis ce personnage, cette jeune fille, pose une question un peu régulièrement dans le livre qui me semble être une question fondamentale. Pourquoi on n'aurait pas le droit d'aimer quelqu'un avant d'aimer quelqu'un d'autre? Est-ce que l'amour doit être unique ou est-ce qu'il peut y avoir une succession d'amours qui sont tous authentiques les uns comme les autres?
1: Oui, c'est ça. C'est en fait, est-ce que le fait d'avoir aimé une autre personne avant d'aimer cette personne, en quoi ça concerne la personne actuelle et en quoi ça les met en compétition et en quoi ça diminuerait l'amour. Mais après, bon, ça, c'est, je pense, un autre sujet, mais qui est tout aussi important. Je pense que cette histoire d'amour unique de toute la vie, le concept de Dawn, ça vient un peu des... C'est un amour de monothéiste, je trouve. Il y a cette idée d'absolu, que l'amour est si grand et si ample et qu'il ne peut se manifester, qu'il ne peut advenir que si on le donne à une seule et même personne. Il y a une sorte de sacralisation un peu malsaine de l'amour, je trouve. Je trouve pas ça très intéressant et on voit aujourd'hui ce que ça produit en fait. C'est une sorte d'idéal vers lequel on peut tendre, mais c'est très très compliqué de le réaliser. Les couples aujourd'hui autour de nous qui n'ont connu qu'une seule personne toute leur vie et qui sont toujours dévorés par l'amour et la passion, franchement, moi j'en connais presque pas, voire pas du tout. Il faut savoir, il faut se connaître soi-même et s'aimer soi-même avant de pouvoir vraiment aimer. Et ça prend du temps de se connaître et de s'aimer soi-même. Non ?
2: Ma mère est déformée parce qu'elle enrage de ce plafond de verre et de ces murs de verre contre lesquels elle s'est cognée toute sa vie. Je ne suis pas plus en dehors de cet aquarium qu'elle. Mais moi, maintenant, j'ai perdu cette virginité du regard. J'ai les outils. J'ai un peu de savoir et de théorie, grâce à ma mère, grâce à sa ténacité. Je sais où nous sommes. Je sais les mots aujourd'hui. Les concepts, les mots et les concepts sont mes armes et mon armure. On peut dire ce qu'on veut du féminisme, mais tous les jours, c'est ce qui me permet de me réveiller le matin, de croire qu'un jour je serai traitée, moi, femme, comme un être humain. Je sais qui je suis, je sais ce que je vaux, je peux me défendre. On ne me la fera pas à l'envers.
0: Merci à Rim Batal d'avoir bien voulu répondre à nos questions. Merci à Simone Sarah Chabert d'avoir prêté sa voix pour lire des extraits du roman de Rim Batal, Je me regardais dans les yeux, paru aux éditions Bayard dans la collection Littérature intérieure. Merci au Printemps du Livre pour avoir permis cette rencontre. Et quant à moi, je vous souhaite une excellente semaine littéraire.

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1: On a perdu cette notion aujourd'hui des beaux garçons. Quand est-ce qu'on va nous sortir des beaux mecs ou des filles sublimes? Enfin, vous mettez un poster de Hoshi dans votre chambre, vous? Elle est effrayante. Elle a du talent, cette fille, vraiment. Mais qu'elle donne ses chansons à des filles sublimes.
2: Qu'est-ce que c'est que cette époque musicale où on doit écouter ceux qui ont du talent?

0: on a négligé aujourd'hui le rôle du beau chanteur. Aujourd'hui, les gens qui réussissent, qui font carrière, c'est tous ceux qui grattent un peu de guitare, qui jouent du piano.
1: Eh hey monsieur, toi qui veux retourner au noir et blanc, aux belles heures du passé. Je suis pas sûr que le grand Charles Aznavour pouvait correspondre à tes critères de succès.

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0: festival où l'eau était un danger, donc on buvait,
1: du vin. On ne l'a pas fait celle-là. Mais il n'en demeure pas moins. Moi, qui ai toujours été dans la dianose, parce que en fait, ma vie, je l'ai passée à essayer de régler les pannes. Une vie passée à régler les problèmes des autres, quand même, quelque part, parce que c'est ma vie.
2: Et voilà, on revient encore.
1: La recherche des pannes.
0: Vous êtes en moitié.
3: Oui, continue. Par rapport à ça. Je me revois encore avec Patrick. J'avais une grande connexion avec cet homme-là, et par rapport à des projets, il m'a approché pour justement redonner vie à des équipements, de partir dans des trucs comme c'est pas lieu possible. C'était un sacré drôle de bonhomme, sacrément intéressant.
0: Ça, c'est le gros problème qu'il avait, c'est qu'il partait dans toutes les directions. Il commençait un truc, mais il terminait jamais.
1: Ça, je peux pas le dire, Guy, parce que j'ai pas cette expérience-là, donc je sais pas te dire, mais
0: il s'est épuisé à ça.
1: Bon, voilà, en tout cas, il y a une chose qui est sûre et certaine. Il s'est peut-être épuisé à ça, mais c'était un faiseur, et c'était pas un parleur. Et moi, je l'ai toujours vu en train de bosser. Chaque mur que je vois, je le vois en train de faire. C'est pas simple, la vie est très courte. D'accord. Oui. Mais il n'en demeure pas moins que c'était un faiseur. Parce que dans la vie, j'en ai vu.
0: Il faut avoir une mesure. Et c'est ça le point d'équilibre.
1: Guy, est-ce que la perfection est de ce monde, putain?
0: Mais on parle pas de perfection.
4: Mais tu as travaillé dans un
0: métier de perfection. On parle pas de perfection.
1: Regarde. J'aime, peut-être que je suis pas juste.
0: Bah, il est plus là. C'est la conséquence.
1: Je ne sais. Alors, par contre, je vais te dire une chose. Tu sais de quoi il est décédé, Patrice?
0: Oui, bien sûr.
1: Tu peux me dire de quoi il est décédé?
0: Le cancer. Alors après, le nom que tu veux, mais après, il y a des choses que on va pas évoquer ce soir, mais non. C'est un ensemble de choses.
1: Mais tirez pas sur le pied.
0: Mais n'empêche que le problème, c'est le principe du génie. C'est qu'il ne sait pas, il ne sait pas ménager sa monture.
1: Putain, mais qui sait vraiment ménager sa monture?
0: Mais non, mais...
1: Tu vis avec passion.
0: Mais si. Non. Non, je ne suis pas d'accord avec toi. Je ne serai pas d'accord avec toi.
4: Mais t'as le droit de pas être d'accord, c'est ça qui est intéressant.
0: C'est pas parce que tu as une passion que tu ne vas pas maîtriser la monture. Parce que... Avoir une passion, aller jusqu'au bout et brûler les deux chandelles, ça profite à personne.
1: Bah, ça c'est clair, mais...
4: Soi-même.
0: Même pas.
4: Pourquoi?
0: Même pas, parce que tu vas au... Tu n'en profites pas, tu brûles les deux chandelles. Après, au dernier moment, tu te rends compte, ah putain, j'aurais dû, machin...
1: Guy.
0: En général, c'est comme ça.
1: Mais il n'en demeure pas moins, je vais me permettre.
0: Ah ben, permets-toi.
1: En tout être, il doit y avoir une étincelle, bien sûr. Brûler la chandelle par les deux bouts.
0: Non.
1: Ah ben voilà, tu dis
0: c'est
1: non,
0: pas
1: non,
0: mon... c'est pas ma façon de faire.
1: C'est pas mon épisode pour le foie. Allez, bonne pour qui. Mais arrêtons.
0: Mais moi, je peux être passionné, mais dans la mesure.
1: Mais tu es dans ton paradigme. Mais essaie de comprendre, mais alors. Celui qui fume 3 paquets de vitamines par jour et une boîte de cigares.
0: Ouais,

0: Ça me fait penser à cette poème. Il y a un effet. Ils ont une telle charge.
1: Mais ils sont pas reliés au vivant. Parce que le vivant, et moi je regarde par rapport à la nature, dans la nature tout est équilibré.
0: Tu as cette chance inouïe d'avoir, et c'est ça qui est beau, et c'est ce qui fait que tout le monde est différent. Tu as cette chance inouïe d'avoir, je ne parlerai pas de filiation, mais je dirais tout simplement que tu es relié à un pragmatisme naturel qui te permet de te structurer et d'évoluer un petit peu comme le morceau du bambou que tu plantes. Et tu es le terreau même de ce que tu es quelque part. C'est-à-dire de ce que tu produis, de ce que tu visualises, et ce que tu parles, même après avoir planté il y a 3 ans et que tu nous fais voir la résultante, ça c'est l'être que tu es. Mais il y a aussi des êtres et tu dois le comprendre.
1: Oui, mais je le comprends.
0: Non, je ne suis pas certain que tu le comprennes, mais on va y arriver. Je vais te donner un exemple et qui pour moi, je souffre énormément pour cette personne-là parce que je trouve ça mais trop con. Mais j'arrive à comprendre. Je vais te parler d'un chanteur comme Renaud. Est-ce que tu...
1: Oui, Renaud, oui.
0: Est-ce que tu accroches? Comment tu arrives à comprendre que Renaud, il va dans le mur?
2: Un autre monde.
1: C'est son... C'est sa trajectoire.
0: Par rapport à tout ce que tu as dit, c'est plus une trajectoire. Parce qu'il ne doit même pas être satellisé.
1: Il y en a plein qui exhalent dans leur art, mais en même temps qui se brûlent.
0: Ça va au-delà. Est-ce que tu arrives à imaginer 2 secondes que Renaud, en fait, que l'on va qualifier de tous les maux de cette terre, Renaud a une telle sensibilité?
1: Oui, mais moi je vais le voir.
0: Toi, tu as la force au travers de tes roseaux et nous autour de cette table.
1: Moi, je vais le voir.
0: Mais Renaud, il ne peut pas.
1: C'est un pauvre homme.
0: Oui.
1: Parce qu'il est écorché vif.
0: Ah, complètement. Voilà.
1: Et voilà, l'art lui permet de surnager. Mais en même temps.
0: L'art ne lui permet pas de surnager.
1: Oui.
0: L'art est son moyen d'expression, quand même, quelque part. C'est un grand poète. Mais essaye d'imaginer qu'à chaque bouffée qu'il respire, cet homme-là, c'est comme si. C'est comme s'il respirait de la nitrite sulfureuse, que je veux dire, quelque part. Et nous, on a cette protection. Toi, t'as tout ton monde de verdure, tout ton monde de... Enfin, et pas que la verdure, parce qu'en tant qu'homme, t'as navigué, t'as des bases, et c'est ce qui fait une force en individu. Mais ces gens-là, ils sont à volo. Ils sont...
1: Oui, bien sûr.
0: Voilà.
1: Mais je les comprends, mais je me dis,
0: merci,
1: c'est dommage.
0: Merci. Ah, complètement. Alors là.
1: J'ai de la compassion, mais voilà. Après, ça s'arrête là.
0: Mais il n'en demeure pas moins que ça s'arrête là. Il n'en demeure pas moins, si je peux me permettre, que les Mistral gagnants de Renaud, il fallait l'écrire, il fallait le chanter. Et celui qui peut me refaire ça, il n'est pas né. Tu vois ce que je veux dire? Donc, le prix à payer de cela.
1: Comme Depardieu, c'est pareil. Lui, il est dans la même logique. C'est un comédien immense, mais à côté de ça, putain, faut le suivre, hein.

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1: Mais il n'en demeure pas moins que, en fait, il y a mille choses à discuter, mais ce qui était très très très très très intéressant et ce que j'ai énormément apprécié, ce sont les parallèles entre eux. Parce qu'on en a besoin. Je fais partie des gens qui ont besoin du retour d'expérience de ces personnes qui ont été au-delà des limites que nous, on n'ira jamais. Ce qui s'appelle, on est parti de brûler la bougie par les deux bouts, parce que on peut l'avoir brûlé à un certain moment, la bougie par les deux bouts, mais si on est toujours là autour de cette table, c'est qu'il y a une pondération qui s'est opérée, obligatoirement. Il y a obligatoirement une pondération qui s'est opérée. Donc, ça passe par une prise de conscience, ça passe aussi par des limites, aussi peut-être physiques, ça passe par beaucoup de choses. On est d'accord.
2: Et puis, par des valeurs de vie.
1: Et c'est là où je te rejoins à 5000% des valeurs de vie.
3: Je crois qu'il faut boire du bucéphaleux parce que moi, j'arrive pas à vous suivre. Hein.
2: Ah non, mais tu n'as pas vécu le contexte. Donc
1: c'est vrai que Marie, tu t'es fait la cerise pendant un sacré moment, et puis on était parti en full swing dans un truc loin d'être inintéressant.
3: Mais tu n'as pas à dire pardon.
1: Mais là, tu ne peux pas suivre. Toi, tu ne peux pas suivre. Mais il n'en demeure pas moins que il nous est aussi facile de lui dire de ne pas suivre, mais on peut très bien quand même lui résumer la discussion.
3: Non, allez-y, continuez.
1: Non, parce que moi, je ne veux pas que tu sois lost in space.
3: Non, mais c'est bon, de quoi vous parlez?
4: Tu aurais voulu brûler les bougies par les deux bouts.
1: Brûler les bougies par les deux bouts, ce n'est pas compliqué. Déjà, ça dépend de l'individu.
2: Oui,
1: deux, ça dépend de la longueur de la bougie. C'est pragmatique, ça. Et je dirais que c'est presque, en fait, devotien. Quand je dis devotien, je pense à un grand monsieur que j'appelle Raymond Devos.
3: J'en étais sûr. Ouais.
5: C'est quoi le bruit?
1: À réaction.
5: Ça, c'est
1: aussi une chanson. Mais de veau, c'est des bouts d'un bout. De bout d'un bout. D'un bout de bois. Ça fait combien de deux bouts d'un bout? De deux bouts de bois. Et quand tu prends les deux bouts d'un bout de deux bouts de bois, et que tu te poses la question, si tu prends les deux bouts d'un bout de deux bouts de bois, des bouts de deux bouts d'un bout, de deux bouts, de bout de bois. Ça fait combien de bout de bois?
3: 7.
1: Ça, c'est... Ah non, plus que ça. Ah non. Voilà, c'est exponentiel. Et c'est là où il a fait très fort, parce que en fait, il a repris l'échiquier du roi Salomon. En fait, où on demandait de mettre les... Et là, on est dans l'exponentiel par rapport aux 64 cases de l'échiquier. C'est ça qui est extrêmement intéressant quand même, malgré tout. Parce que là, on est dans l'exponentiel par rapport au poids en or de chaque case, si chaque case va faire le carré de ce que tu vas déposer. Donc, il arrive un moment, c'est le roi Salomon ne peut pas le faire. C'est un truc de fou, ça. Mais De Vos, il était dans l'absurde, mais il était... En fait, c'est ça qui est loin d'être inintéressant. Il est dans l'absurde. Mais il est mathématique dans l'absurde. Parce qu'on peut le mesurer, moi, ce que je viens de dire. Les deux bouts d'un bout de bois. Ça fait combien de bouts de bois? Des deux bouts d'un bout de deux bouts de bois. Si tu prends les deux bouts de deux bouts d'un bout de deux bouts de bois, ça va faire combien de bouts? Des deux bouts d'un bout de deux bouts de bois, des bouts de deux bouts de bouts de bouts de bois. Non, mais il faut suivre. Et là, tu peux le calculer. Mais là, c'est dévotien. Mais... mais on y est. Non, mais c'est ça qui était intéressant quand même. Chez cet homme-là, quand même.
3: Moi, j'aimais bien l'écouter.
2: Hein, il n'y a que lui.
1: Il n'y avait que lui. Ah, et oui, lui, quand il est parti, terminato. Maintenant, je vais parler de Monsieur Pierre Desproges.
2: Lui, c'est pareil.
1: Ah bah, c'est pareil. Mais où est la relève?
2: Il n'y en a pas.
1: Ah putain, ça par contre, ça là,
2: mais tu vois pas. Voilà, et c'est là où on est dans le piège. C'est-à-dire qu'on veut une relève de quelque chose qui est unique et qui est un, qui est propre à que ce soit à des Fauges ou à De Vos. Et tu peux pas les imiter. Ils sont dans leur monde. Ils sont dans un. Dans un. Dans leur monde en 3D à eux.
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0: petite histoire deviendra grande, pourvu que Dieu lui prête vie. Non, nous ne sommes pas dans une parodie d'une fable de La Fontaine, mais bien dans l'histoire, celle d'ici, la nôtre, qui ne s'écrit pas avec un grand H, mais qui la rejoint souvent. Je vous parlerai de mes coups de cœur historiques, une visite, une découverte, et comment cette histoire peut s'inscrire dans la grande. Bienvenue dans l'émission Histoire d'ici, vision d'ailleurs. Bonjour à tous et à toutes, et à toi, cher auditeur, auditrice. Bienvenue dans une nouvelle émission de Histoire d'ici, vision d'ailleurs. Je suis très heureuse de vous retrouver pour ce rendez-vous mensuel incontournable pour tout découvrir sur l'histoire de notre région et ses interconnexions avec l'histoire de France. Petit changement aujourd'hui, nous allons moins parler d'un lieu que d'un personnage. Et nous allons découvrir que les actions de cette personne ont grandement influencé l'évolution et les paysages de notre Ardèche, mais aussi d'une bonne partie du royaume de France. En effet, né à Villeneuve-de-Berg en 1539, Olivier de Serres participera, à sa façon, au développement de notre territoire. Villeneuve-de-Berg, en 1539, est une petite ville de province créée 255 ans plus tôt, conjointement par le roi de France Philippe III et l'abbé de Mazan. Cette création a pour but, pour le roi de France, d'instaurer un pied-à-terre en quelque sorte, sans bataille aucune, sur une terre relevant du Saint-Empire romain germanique. En effet, le Vivarais ne sera rattaché au royaume de France qu'en 1308. Et cette création de Villeneuve-de-Berg est assortie de nombreux avantages. Franchise stimulant son peuplement, droit de foire et marché apportant un commerce actif et administration royale attirant bourgeois et notables. 255 ans plus tard, la ville est toujours prospère et Olivier de Serres naît dans une famille de notables aisés. Son père est marchand drapier, consul de Villeneuve et recteur de l'hôpital. Sa maison natale est toute proche de la maison du roi, lieu fondateur de la ville. Et sa façade permet tout à fait d'imaginer la vie qui se déroulait dans ses murs lorsque ses parents y exerçaient le commerce de draps. Mais c'est également sous le signe de la religion réformée que grandit le jeune Olivier. En effet, dès le début des années 1530, la religion réformée pénètre en Vivarais. Ces nouvelles idées, prônées par Calvin, arrivent dans un contexte où les abus de l'Église catholique sont de plus en plus contestés. Le clergé catholique est mal formé et l'inaccessibilité de la religion avec les messes en latin et les textes non traduits ne permettent pas une relation de confiance. La force de cette nouvelle religion et de Calvin qui l'organise, c'est justement son accessibilité avec la traduction en français qui permet la propagation des idées. D'autre part, la proximité de Genève permet une diffusion rapide et importante sur tout le territoire. Et rapidement, les protestants prennent le contrôle de certaines villes comme Villeneuve-de-Berg. Pour contrer cette propagation, la papauté entreprend de réformer l'Église et de lutter contre les progrès du protestantisme. Cette contre-réforme débute avec la réunion du Concile de Trente, convoquée par le pape Paul III en 1545. Les idées de Luther et de Calvin y sont fermement condamnées. Et c'est en 1562 que débuteront les guerres de religion, qui sévieront en France pendant plus de 30 ans. C'est donc sous le signe de la religion réformée que grandit le jeune Olivier de Serres et il sera toute sa vie influencé par cette éducation. L'acquisition du domaine du Pradel en 1557 fait de Olivier de Serres un seigneur, propriétaire terrien. Mais à 19 ans, ce n'est pas encore le centre de sa vie et ce domaine est entretenu par des paysans sur place, alors qu'Olivier de Serres habite toujours à Villeneuve-de-Berg, où il est actif au niveau de la religion réformée. C'est en 1578, soit à près de 40 ans, que Olivier de Serres et sa famille décident de s'installer définitivement au Pradel pour en faire une ferme modèle qui sera le théâtre de nombreuses expérimentations pratiques. Pour nous accompagner aujourd'hui dans la découverte de la vie et de l'œuvre de Olivier de Serres, nous rejoignons Benoît Vidal, président de l'association Institut Olivier de Serres et spécialiste de l'œuvre de notre Ardéchois. Benoît Vidal, bonjour.
1: Bonjour.
0: Alors, encore très jeune, Olivier de Serres est impliqué dans la vie religieuse de sa ville. De quelle façon ?
1: Alors, effectivement, Olivier de Serres est né dans une famille qui va adhérer très rapidement à la réforme calviniste, à la réforme protestante. Ses parents, effectivement, choisissent de suivre les idées de Calvin. Et donc, l'ensemble de la famille adhère à cette réforme. Olivier de Serres va s'impliquer très très vite dans jeune adulte dans la création de la paroisse réformée de Villeneuve-de-Berre. Il est qualifié quelquefois de diacre de l'église réformée de Villeneuve-de-Berre et il est choisi par ses amis réformés pour aller quérir auprès de Jean Calvin, un pasteur, un ministre pour la communauté de Villeneuve-de-Berre. Donc il part en janvier 1561 à Genève et il est reçu dans la maison de Jean Calvin pour demander auprès des ministres de Genève un ministre pour la communauté de Villeneuve-de-Berre. Et donc le premier pasteur de Villeneuve-de-Berre arrive 4 mois après dans la ville.
0: Est-ce que cette éducation qu'il a reçue l'a prédisposé à devenir propriétaire terrien ?
1: Alors, je ne sais pas si c'est le fait d'une éducation religieuse. C'est plutôt la famille d'Olivier de Serres qui fait l'acquisition de biens immobiliers, de parcelles de terre. Et Olivier de Serres va compléter l'œuvre entreprise par son père en particulier et faire l'acquisition du domaine du Pradel quelques années plus tard. Enfin, tout jeune adulte, à 19 ans, il fait l'acquisition du domaine du Pradel.
0: Donc son œuvre magistrale, c'est le théâtre d'agriculture et ménage des champs. Mais qu'est-ce qu'un théâtre au XVIe, au XVIIe siècle ?
1: Alors, au XVIe et au XVIIe siècle, un peu partout en Europe, sont publiés des théâtres. On pourrait dire plus simplement traités. Théâtre, je pense qu'il faut chercher la signification peut-être dans l'étymologie, hein, dans le grec ancien. Le théâtre, c'est là où l'on donne à voir. Et un auteur va donner à voir un sujet. De nombreux théâtres sont publiés en Europe. Le premier atlas que l'on connaisse, c'est le Theatrum Urbis Terrarum, le théâtre du globe terrestre. C'est un ouvrage, un recueil de cartes de géographie. Mais d'autres auteurs, notamment en France, vont publier des théâtres. Le premier pasteur de l'église réformée de Villeneuve-de-Berre, quand il quitte Villeneuve-de-Berre, va publier un théâtre des machines. Claude Mollet, le jardinier du roi aux Tuileries, hein, dans les années 1600, publie un théâtre des jardinages. Les théâtres, ce sont des traités de vulgarisation technique ou scientifique.
0: Un domaine agricole sur un plateau calcaire, ce n'est pas l'idéal en termes d'accès à l'eau. Comment Olivier de Serres a-t-il résolu ce problème ?
1: Dans ce bas-vivarais où est situé le Pradel, le problème de l'eau est un problème essentiel. Alors, pour les cultures agricoles, il faut savoir qu'à l'ouest du domaine passe un petit ruisseau qui descend du plateau du Coiron. Ce petit ruisseau, le Gazelle, eh bien Olivier de Serres va y installer un petit barrage, une petite retenue d'eau, et par un canal d'amener, va apporter l'eau sur l'ensemble du domaine. Alors Olivier de Serres réalise sur le domaine du Pradel un système d'irrigation avec des drainages, mais aussi des canaux d'irrigation. Et pour cela, il prend exemple sur le travail qu'a réalisé Adam de Craponne, à Salon de Croix, hein, suivant la dénomination de l'époque, que l'on connaît aujourd'hui comme étant Salon de Provence.
0: Quelles sont les nouvelles espèces végétales que Olivier de Serres a contribué à implanter, qu'il a importées en quelque sorte ?
1: Olivier de Serres parle de cultures nouvelles, hein. Je ne suis pas sûr qu'il les ait toutes installées sur son domaine du Pradel. Il connaît un certain nombre de plantes nouvelles. Par exemple, il nous parle de la nicotiane, hein, c'est-à-dire le tabac, hein, qui est amené dans le Royaume de France à cette époque-là. Il y en aurait peut-être d'autres, en particulier la pomme de terre, mais qu'il ne nomme pas ainsi. Il parle de cartouches ou de truffoles et certains auteurs ou certains spécialistes y ont vu effectivement la pomme de terre et il en dit quelques lignes dans son théâtre d'agriculture.
0: En quoi participe-t-il à l'essor économique de la région au 18e, 19e ?
1: Dans les années 1600, la société est friande de soie et donc on produit déjà à l'époque d'Olivier de Serres de la soie en Provence, en Languedoc, en Dauphiné. Mais il est un de ceux qui va contribuer à l'essor de la sériciculture dans le royaume, dans le cinquième lieu du théâtre, c'est le quinzième chapitre qui s'intitule « La cueillette de la soie par la nourriture des vers qui la font » et est un passage très précieux sur la manière de cultiver les mûriers et d'élever les vers à soie. Ce quinzième chapitre du cinquième lieu fait l'objet d'un tiré à part qui se va s'intituler tout simplement « La cueillette de la soie par la nourriture des vers qui la font ». Ce tiré à part, ce petit opuscule, est diffusé un peu partout auprès de ceux qui souhaitent développer la sériciculture.
0: Il me semble même que le roi a échangé des plans de mûrier avec Olivier de Serres.
1: De 20 000 mûriers ont été fournis pour les jardins du roi. Cette production de plants de mûrier, on le voit peut-être pas souvent, mais Olivier de Serres, effectivement, installe une véritable pépinière de mûriers au Pradel et il fait le commerce de plants de mûriers. Il fait aussi le commerce de plants de vigne. Voilà. Le Pradel, au moment où Olivier de Serres le dirige, est un lieu de production, est une pépinière.
0: Une grosse partie du travail de Olivier de Serres sera essayé donc de consigner ses observations. Donc cela se traduit par une première édition du théâtre d'agriculture, mais plusieurs rééditions. Pourquoi donc a-t-il fait ces rééditions ?
1: Aujourd'hui, on dénombre 27 éditions du théâtre, entre la première édition, juillet 1600, jusqu'à la toute dernière, hein, en 2001, chez Actes Sud. Donc il est bon de préciser toutefois qu'une édition du théâtre, à cette époque-là, c'est à peu près 1300 exemplaires.
0: Ce qui est très important déjà pour l'époque.
1: C'est un travail de longue haleine, hein. La publication de l'édition 1603, par exemple, prend plusieurs mois. Olivier de Serres va obtenir de l'imprimeur qu'une deuxième presse soit mise en fonction pour accélérer la publication de la seconde édition du théâtre en 1603.
0: Le domaine d'Olivier de Serres est détruit en tant que refuge protestant au début du XVIIe. Il est reconstruit par son fils Daniel. Que reste-t-il du domaine réalisé par Olivier de Serres et conservé par son fils ?
1: En 1628, les troupes royales qui viennent pour faire le siège du village de Mirabel font le siège du Pradel et le Pradel, à ce moment-là, est rasé jusqu'aux fondations. C'est donc Daniel de Serres, le fils aîné d'Olivier, qui va reconstruire le domaine et la bâtisse. Que l'on peut voir encore aujourd'hui, qui subsiste, quelques vestiges de tours, notamment, hein, dans la vieille bâtisse. La pièce essentielle du système d'irrigation, qu'Olivier de Serres nomme la mère de la fontaine, est toujours visible. C'est une petite construction de pierre sèche qui permettait à la fois de recueillir les eaux du domaine et de les redistribuer sur les parcelles pour accomplir la tâche d'irrigation.
0: Je crois savoir que, mais beaucoup plus tard, Olivier de Serres a été nommé le père de l'agronomie.
1: Effectivement, Olivier de Serres donc connaît un peu une période d'oubli. Il faut attendre un certain nombre de savants du siècle des Lumières. Je pense à l'abbé Rosier, je pense à Augustin Parmentier, qui redécouvrent l'œuvre d'Olivier de Serres, qui vont la relire diffuser à nouveau la pensée d'Olivier de Serres.
0: Comment est organisé le domaine aujourd'hui et à qui appartient-il ?
1: Le domaine du Pradel est propriété de la région Auvergne-Rhône-Alpes la gestion du domaine est confiée à l'établissement public du Pradel. L'exploitation, hein, il y a une ferme, une chèvrerie, pardon, la ferme expérimentale Caprine, qui est un haut lieu de la fabrication du picodon sur la Drôme et sur l'Ardèche, où de nombreux éleveurs viennent se former. Et il y a aussi un centre de formation pour adultes qui dépend directement du lycée agricole d'Aubenas.
0: Quel est le rôle aujourd'hui de l'Institut Olivier de Serres ?
1: Alors, l'Institut Olivier de Serres est une association dont le but est de faire connaître Olivier de Serres, de faire connaître le théâtre d'agriculture et de recueillir, de conserver tous les éléments propres à cette connaissance. La seule collection complète des éditions du théâtre est conservée au Pradel dans les locaux de l'association.
0: Merci beaucoup, Benoît Vidal, pour cet échange.
1: Je vous en prie, c'est avec grand plaisir que l'on aime parler d'Olivier de Serres et du théâtre d'agriculture.
0: Merci à vous.

0: Vous êtes sur Déclic Radio 101.1 FM dans l'émission Histoire d'ici, Vision d'ailleurs, et vous venez d'écouter All People That on Earth Dwell, une musique composée par Louis Bourgeois et interprétée par E. Vaughan Williams Himnal. Louis Bourgeois était un compositeur, théoricien de la musique, figure majeure de la réforme calviniste. Et nous voici déjà dans la partie contextualisation de cette émission. Et nous allons voir très rapidement que c'était une époque particulièrement riche et féconde que cette période de la Renaissance. Rappelons tout d'abord que nous sommes sous le règne de François Ier, lorsqu'Olivier de Serres voit le jour. Roi emblématique de la Renaissance, François Ier a promulgué des ordonnances, des textes qui ont profondément marqué notre histoire nationale, comme l'ordonnance de Villers-Cotterêts du 10 août 1539, par laquelle François Ier prend deux décisions importantes pour l'unification du royaume, dont l'une, notamment, influencera la vie d'Olivier de Serres. En effet, le roi de France ordonne que dorénavant, tous les actes de justice soient rédigés en français et non plus en latin. C'est ainsi que la langue d'Olle devient l'unique langue administrative. En rédigeant son théâtre d'agriculture en français, Olivier de Serres participe à la mise en place d'une seule langue nationale sur le territoire français. Cette même ordonnance de Villers-Cotterêts, en prescrivant aux curés de tenir le registre des baptêmes et des sépultures, crée la première fondation de notre état civil. En cette première partie du XVIe siècle, Lyon est l'un des principaux centres européens de l'imprimerie. Mais les ouvriers typographes lyonnais ont des revendications et le 25 avril 1539, cette révolte prend la forme d'une grève de toute une profession dont les revendications sont hausse de salaire, diminution de la durée du temps de travail et aussi et surtout diminution du nombre d'apprentis que les patrons embauchaient en masse pour remplacer les ouvriers qualifiés. Cette révolte entrera dans l'histoire sous le nom du Grand Tric. Ce nom viendrait du cri de ralliement des ouvriers pour cesser le travail. Une origine possible est celle du son d'une réglette tapant dans les ateliers et annonçant les interruptions autorisées du travail. L'ampleur de cette grève amènera François Ier à trancher en faveur des patrons. Deux édits condamnent les coalitions ouvrières. C'est l'année suivante, le 27 septembre 1540, que le pape Paul III, par bulle papale, approuve la fondation de la Compagnie de Jésus, d'Ignace de Loyola. La règle fondatrice de l'ordre des Jésuites est l'obéissance sans réserve au pape d'abord, puis au supérieur ensuite, qui est le général de la Compagnie, élu à vie et au pouvoir sans limite. C'est ainsi que les jésuites constituent un instrument parfait au service de l'Église et qu'ils se distingueront notamment dans la lutte contre l'hérésie. Nous arrivons en 1549, année où, en avril, Joachim du Bellay publie la défense et illustration de la langue française. Cette publication entérine la naissance de la Pléiade, ce mouvement littéraire d'un groupe de poètes autour de Joachim du Bellay et Pierre de Ronsard. Le but de ce mouvement, à travers leurs œuvres littéraires et leurs textes théoriques, était de renouveler et perfectionner la langue française et de participer ainsi à son émancipation du latin. En 1552, la France s'agrandit du côté de la Lorraine. Les trois évêchés impériaux, Metz, Toul et Verdun, sont annexés à la France et Charles Quint n'y peut rien. En publiant Les Amours de Cassandre, Pierre de Ronsard est définitivement reconnu comme le prince des poètes. En 1558, alors que Olivier de Serres achète à 19 ans le domaine du Pradel, c'est le 8 janvier la prise de Calais. François de Guise, le lieutenant général du royaume de France, parvient, après 200 ans de possession anglaise, à rendre à la couronne de France la ville de Calais. Il s'agissait de la dernière possession anglaise sur le continent. le massacre de Vassy, le 1er mars 1562, qui fait de très nombreux morts ou blessés parmi les protestants qui tenaient leur réunion de culte à l'intérieur d'une cité, fait basculer la France dans la première guerre de religion. Charles IX est encore un enfant lorsqu'il arrive au pouvoir à la mort de son frère, le jeune roi François II. C'est sa mère, Catherine de Médicis, qui s'imposera comme régente. Celle-ci fera entreprendre au jeune roi de 13 ans un voyage à travers la France appelé le Grand Tour de France. Ce voyage de plus de 2 ans, en 1564, 65 et le début de 66, doit permettre, après les ravages de la première guerre de religion, de forger l'unité du royaume et renforcer les liens de fidélité à l'égard de la monarchie. Il doit également permettre de réconcilier protestants et catholiques et faire appliquer les édits de paix. C'est au cours de ce voyage que le jeune roi constate que le début de l'année varie, selon les diocèses, entre Noël, le 25 mars, le 1er mars ou Pâques. Le roi promulgue donc un édit connu sous le nom d'édit de Roussillon et rédigé lors de son passage dans le château de Roussillon en Isère et précisant le début de l'année civile pour tous au 1er janvier. Ce texte, promulgué le 5 août 1564, ne sera pleinement appliqué que le 1er janvier 1567. Dans un contexte politique troublé par les guerres de religion, Olivier de Serres et sa famille s'installent au Pradel en 1578 et le domaine servira de refuge aux protestants. Plus loin de chez nous, c'est dans le Périgord que naît le mouvement de révolte des croquants. Ce sont des paysans révoltés, formés en bandes armées. Ils veulent lutter contre le fisc et assurer l'ordre que l'État n'est plus en mesure de faire respecter. Les communautés paysannes du Comminges, notamment, forment des ligues à partir de 1591. Enfin, après des années de guerre de religion, Henri IV signe l'édit de Nantes, qui reconnaît aux protestants la liberté de conscience dans tout le royaume, la liberté du culte dans les lieux où la réforme avait été établie avant 1597. Les anciens temples leur sont restitués, et l'autorisation d'en construire de nouveau leur est donnée. C'est bien la signature de cet édit qui ramène la paix civile en France, qui incitera Olivier de Serres à offrir un exemplaire de son théâtre au roi Henri IV et à le lui dédicacer. Et le roi est particulièrement attentif aux idées véhiculées par ce théâtre d'agriculture qui prône des solutions pouvant permettre le redressement économique de la France. En 1608, lorsque sort l'édition complète du théâtre d'agriculture d'Olivier de Serres, Paris voit l'achèvement de la galerie du bord de l'eau du palais du Louvre, dont le rez-de-chaussée fut réservé par le roi aux meilleurs ouvriers de France. Puis nous voici en 1628. Olivier de Serres est déjà décédé depuis 9 ans lorsque son domaine du Pradel est totalement détruit par les catholiques. Mais des avancées dans le domaine de la médecine promettent de belles découvertes lorsque l'anglais William Harvey expose une théorie de la circulation sanguine liée au cœur. Et côté industriel, en France, au Havre, on construit le premier port à écluses. Nous voici maintenant arrivés à la fin de notre voyage dans le temps. Nous retrouvons en 2026, soit 487 ans après la naissance d'Olivier de Serres.
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0: Cette émission vous a plu ? Alors n'hésitez pas à nous contacter et nous partagerons aussi vos coups de cœur historiques. À bientôt !

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Salut à vous et bienvenue pour cette nouvelle édition des Selecta de chez Tonton, ces playlists thématiques pures et simples qui accompagnent le format originel de mon émission avec habituellement une contextualisation de tous les morceaux. Pour ces Selecta, eh bien, moins de blabla, juste une petite introduction, un petit point à la mi-temps et une conclusion pour vous détailler le programme. Et vous savez, ces Selecta, elles me permettent de voyager dans l'espace, mais aussi dans le temps, et de vous proposer encore plus de musique issue de la diversité africaine ou afrodescendante. Mais aujourd'hui, on va se recentrer sur le projet initial de chez Tonton, qui est un maquis afro-électro dédié aux artistes d'aujourd'hui. Et pour cette grande traversée, pour ces allers-retours sur le continent et même au-delà, on va commencer en Côte d'Ivoire avec la team de Poi, puis on partira au Burkina Faso avec Didi Domi, au Mali avec Neba Solo, en Sierra Leone avec le regretté Janka Nabei, puis s'ouvrira un petit passage au Nigeria avec une sommité de l'afrobeat Sheun Kuti, qui est accompagné pour ce morceau de Sampa The Great et un remix Zamrock de ce titre Emi Aluta. Puis, et je reviendrai durant l'émission pour vous présenter les artistes qui vont suivre, qui eux représenteront plutôt le courant Afrobeats. Mais avant ça, on commence avec la team de Poi et on enchaîne. On se retrouve à la mi-temps de l'émission pour dérouler la suite du programme.

0: Voilà, c'était ce Zamrock remix de Sheun Kuti et Sampa The Great. On va enchaîner, comme je vous le disais en début d'émission, avec une parenthèse Afrobeats plus ou moins longue qui va nous permettre d'aller de naviguer entre le Nigeria, le Ghana et même l'Angola, puisqu'on va ouvrir avec Mavo et ce titre Chaka Bulidzi qui a été remixé également. Ensuite, le projet R30 qui rassemble des artistes d'origine ghanéenne mais qui émane plutôt du Royaume-Uni. On retrouvera ensuite Mojae, puis C-Unit et enfin Zlatan. Et pour parfaire cette parenthèse Afrobeat, c'est même Afropop, eh bien je vous proposerai de découvrir l'artiste angolais C4 Pedro.
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Voilà, c'était C4 Pedro et Sam Kerrer. Et pour finir cette Selecta de chez Tonton, je vous propose deux sorties de terrain à la fois artistiques et territoriales. Et tout d'abord, le producteur français Desbruits qui invite la diva d'origine soudanaise Al Sara pour ce morceau intitulé Khartoum. Puis on fera une conclusion en force et en beauté avec Sadat, l'artiste de Maragana égyptien.

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1: Voilà, c'était un extrait du dernier album de l'artiste de Maragana égyptien Sadat. C'était une nouvelle Selecta de chez Tonton. On se retrouve sur les ondes des radios partenaires, mais aussi sur les plateformes. A très bientôt pour une nouvelle édition de l'émission chez Tonton.
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